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2: 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Adoratrices et adorateurs du trotteur indé, bienvenue sur les ondes ou le stream de votre radio fétiche et prosternez-vous à l'écoute de Propagande musicale. Aujourd'hui, deuxième épisode de la saison 9. Cette programmation est en mode internationaliste car je vous ai concocté des nouveautés aux sonorités torrides. L'escapade musicale et planétaire se compose aujourd'hui de révolutions sensorielles hallucinées, d'héritages hongrois réinventés et d'enregistrements pirates légendaires. Sous vos hurlements d'approbation, on commence avec Sourdure, Elisa Langlois, un premier single Le Pebre, tiré d'Outre-Dore, sorti le 25 septembre sur Pangans et Muraille Musique. L'Occitan Sourdure rencontre l'électro-minimalisme, mêlant tradition du Massif Central et influence orientale. Ernest Berger, alias Sourdure, bricole des ponts inattendus pour un genre, la Nova Canzone Occitane, avec des textes intimes et politiques.

0: Vous êtes toujours à l'écoute de Propagande Musicale avec Abbas et Bulgarian Dances, extrait de Nefeljek, sortira le 6 novembre prochain. Le producteur et claviériste hongrois poursuit sa quête de groove cosmique mêlant jazz, musique ouest-africaine, brésilienne, hip-hop et électronique. Nefeljek, ne m'oublie pas, est un titre à double sens, la fleur préférée de sa mère, mais aussi un impératif de mémoire entre deuil et renouveau. Il tisse des collaborations avec la scène folk hongroise et l'impro jazz européenne. À suivre dans l'émission qui a aboli les frontières avec le génie libanais Ziad Rabani et son album Anna Mouchkafer, réédité et remasterisé pour un vinyle le 9 octobre par We Want Sons et Modular. Un classique enregistré en 1985 en pleine guerre civile libanaise dans le studio Bypass de Beyrouth. Ziad Rabani y fusionne musique arabe, jazz funk et bossa nova, créant un son intemporel et culte jusqu'alors disponible uniquement en cassette. Écoutons Chouada Ma Bada.
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Propagande musicale, émission pour les déracinés avec Gaspard Claus. Et un extrait de Cells, un album lumineux, presque guérisseur, sorti chez Infiné très prochainement. Après Tinkade, une plage secrète, Gaspard Claus nous emmène cette fois dans un voyage intérieur et cosmique avec Cells. Fidèle à son violoncelle, il le multiplie, le transforme, jouant la vie cellule par cellule. Allez le voir sur scène, soutenez les artistes de manière générale. À suivre maintenant un duo saxophoniste-batteur, Patrick Chiorici et Jason Nazari, qui sortent un disque Here I Am No I le 18 septembre sur We Jazz Records. C'est un hommage poignant à Jamie Branch, disparu trop tôt, un album né de l'urgence et de l'émotion, enregistré en une seule session comme un exutoire. Écoutons un titre énigmatique, Love Song of the Square Roots of Negative One, symbolise peut-être cette musique à la fois concrète et onirique, ancrée dans le réel, mais tendue vers l'abstraction.

0: De retour dans Propagande Musicale, la véritable expérience mystique à l'écoute Eastern Flute Song, composée et interprétée par Don Cherry, accompagnée par Colin Walcott et Léon Thomas, pour ce live, la première édition officielle du concert légendaire daté de 1977, resté pendant trop longtemps un enregistrement pirate. Donc la réédition est attendue le 6 novembre grâce à We Want Sound et Molly Delore. Vous atteignez une forme de dépassement, mais le deuxième épisode de Propagande Musicale de la saison 9 s'achève ici, enregistré dans mon studio secret, puis ciselé par un technicien de R2 Temps. Cette émission voyage désormais dans tout l'univers, qu'il en soit remercié. Cette édition sera rediffusée pour les Philistins goguenards dans les quatre coins de la France. Tous les podcasts et cette liste sont à retrouver sur r2temps.fr. D'ici là, je salue évidemment les maquisards à la lueur débraillée.
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